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0: Je sais pas, je crois que le Maroc, ça va être comme la dernière fois. On va les battre. Peut-être pas en semi-finale, mais en quart de finale cette fois-ci. On est super fort. Les Bleus, je vous aime. On est super. On va gagner. Allez, les Bleus, allez, un champion.
1: France Argentine, et cette fois-ci, elle est pour nous. Voilà.
2: Bien sûr.
1: Mais on va gagner. Le Maroc, mais on va gagner.
3: Le meilleur jeu pour l'instant. C'est eux qui ont démontré le meilleur jeu pour l'instant. Donc, c'est un gros candidat pour la finale.
4: Maroc ou bien l'Argentine, finale.
3: Maroc. Maroc-France.
4: C'est pour vous.
5: Pareil.
3: Mais je crois qu'ils devront se rencontrer en demi avant, ils sont dans le même tableau. Donc
6: Aujourd'hui, on est très heureux de voir que la deuxième partie de ce championnat se passe très bien pour nous. Quand on a vu les trois premiers matchs des 16e, on était un peu craintifs. Mais là, on a montré qu'on était favoris et on espère rejouer l'Argentine en finale.
7: La France est top, et pourquoi pas moi, ça me plairait le Maroc. Le Maroc, pourquoi pas le Maroc. C'est une bonne équipe, hein, et on va les battre. Dommage, parce que nos amis marocains, ils sont bons, mais on va les battre et on va être champion du monde.
8: Alors, on va gagner contre l'Argentine, on va gagner 3-0 contre l'Argentine.

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1: 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Allez, monte, monte. Allez, on y va, on y va. Eh, Ami Karim, pour ton du bled.
2: Pour ton du bled.
1: Pour tous les Miss Mourt. Pour les du bledi.
2: 504
1: breaks chargés. Allez, montez les levées.